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0: Pourquoi les panneaux de stop sont-ils octogonaux? Tout le monde sait à quoi ressemble un panneau stop. Au lieu d'être rond, comme les limitations de vitesse ou l'interdiction de stationner, il est octogonal, c'est-à-dire avec 8 côtés. Pourquoi cette exception? En 1968, la conférence de Vienne harmonise la réglementation routière pour 84 pays, notamment les États-Unis et le Canada, d'où vient la forme octogonale. Pourquoi ces deux pays ont-ils choisi cette forme géométrique? À cause de la neige et du givre, empêchant dans les contrées froides de lire le panneau. Par sa forme particulière, le conducteur identifie automatiquement la signification « stop ».
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3: Bonjour Claire, qui est à la technique.
4: Bonjour
3: Anne, qui nous arrive de Guémené et qui fait partie de la programmation à Guémené, qui va nous parler des films au ciné-rock. Alors, on part tout de suite, là, ce matin, très vite pour les petits, à 10h45, les tout petits. Parce que rappelons qu'à 10h45, les mercredis, au ciné-rock, eh bien, il y a une séance pour les tout petits, en général constituée de petits cours.
4: Métrages, oui, là, c'est trois courts-métrages.
3: Et là, ça dure 45 minutes en tout. C'est un petit film d'animation franco-belge, La Grande Révasion.
4: Voilà, c'est sur l'imaginaire, sur la confiance en soi. Donc, trois chouettes petits films.
3: Ensuite, on a l'après-midi pour les plus grands ados, jeunes. Oui. Jumpers, un film américain d'animation aussi, de Daniel Chong avec Piper Corda et Bobby Moynihan. Là, c'est l'histoire d'une adolescente, Mabel.
4: Ouais, donc c'est bien un film d'animation. Hein. Donc c'est une jeune activiste écolo qui se fait passer pour un castor, mais un castor assez particulier puisqu'en fait c'est un robot. Donc bah, c'est un film très réjouissant. Hein. Il y a des gags, il y a de l'émotion. Ça pulse, hein, ça va à toute vitesse. Et puis, il y a un très beau message écolo. Hein, et il y a un méchant, vraiment méchant. Et on aime bien ça dans les films. Et c'est une très belle animation.
3: Voilà. Très bon pour les enfants quand les méchants sont vraiment des méchants.
4: Bah oui.
3: Et pas des moitiés méchants.
4: Là, c'est un vrai, vrai méchant.
3: Donc, on peut lui en vouloir.
4: Oui.
3: Voilà. Ensuite, on a donc... pour les plus grands, donc pour les adultes, le soir à 19h45, ce soir, en version originale, film ukrainien, depuis le temps que tout le monde attendait des images d'Ukraine. Mmh. Alors là, c'est un documentaire de Yegor Troyanovsky, Cuba et Alaska.
4: Alors ça, c'est vraiment un film qui donne de l'espoir.
3: C'est deux noms de femmes, attention.
4: Ouais.
3: Hein.
4: C'est deux soldates ukrainiennes qui sont jeunes, fortes, déterminées. Donc, Yulia,
3: et qui rigolent.
4: Et qui rigolent, ouais. Yulia, elle s'est donnée comme pseudo Cuba et sa copine Alexandra, Alaska. Elles sont infirmières sur la ligne de front et comme tu disais, elles rient beaucoup.
3: Et, c'est une joie salutaire. En tout cas, elles en ont besoin aussi. Ouais.

0: entre deux actions, eh ben, elle sort ses cahiers. Et Kuba, elle rêve de devenir styliste. Et en plus, elle va rencontrer l'amour sur le front. Mmh. Donc, ce qui est impressionnant dans le film, c'est leur détermination, leur humour, leur amitié et puis l'espoir que tout cela nous donne et leur donne.
1: Et c'est un témoignage de la témérité des soldats en Ukraine.
0: Ouais, hein, et de leur force.
1: De leur force aussi. Hein. Un pays très déterminé. Mmh. Voilà. Donc, voilà, la force avec la camaraderie et l'espoir, c'est Cuba et Alaska. Allez le voir, c'est ukrainien. Ensuite, on a...
0: Nous l'orchestre.
1: Nous l'orchestre, voilà. Un documentaire également, français, de Philippe Bézia, avec, je suppose, le jeune chef d'orchestre,
0: oui, Klaus Makela. Makela, ouais,
1: voilà.
0: Ouais. Donc là, c'est un film assez étonnant, parce que c'est la première fois qu'il y a un film comme ça en immersion dans un orchestre de 120 musiciens. Donc, on a l'Orchestre de Paris, 120 musiciens, un jeune chef prodige et une caméra qui est complètement en immersion. Donc, on voit le collectif, en fait, comment ils sont capables de jouer tous ensemble. Et il y a une scène où il y a 18 violoncellistes qui démarrent pile poil ensemble, qui font le même geste et
1: c'est de la magie,
0: c'est magique, hein, voilà. Et puis la question aussi du film, c'est comment on joue ensemble sans se sentir disparaître dans la masse, hein. Par exemple, le triangle, il dit bah oui, moi j'ai pas toujours grand chose à faire, mais je suis quand même là et je participe, voilà. Donc c'est vraiment un film dans la musique qui est en train de se faire, très proche aussi des musiciens, hein. Il les fait parler, ils expliquent aussi leur vie, parce que pour nous c'est assez abstrait finalement, un musicien dans un orchestre.
1: Ils paraissent être un ensemble, mais ce sont quand même des individus.
0: Ah bah voilà,
1: là, on le voit dans le film.
0: Tout à fait. Et alors, il y a un autre avantage au film, c'est qu'il n'y a pas besoin d'être un mélomane averti. On va écouter du Stravinsky, du Bartok, du Ravel, du Korsakov, du Shostakovich, mais ça n'a aucune importance si on ne reconnaît pas les musiciens. Le plaisir y est.
1: Voilà. Donc, c'est la rencontre aussi avec Klaus Makela, qui est quand même un génie,
0: un type incroyable.
1: Hein. Ouais. Voilà. Ouais. Donc, pour une fois, on en voit un de près. Hein,
0: oui.
1: Voilà.
0: Oui.
1: Alors, c'est Nous l'orchestre, documentaire de 90 minutes, jeudi 25 à 14h30.
0: J'ajoute juste que le réalisateur avait fait Les Indes Galantes,
1: voilà,
0: où c'était des chorégraphes type hip-hop, etc., qui jouaient sur scène pendant que les chanteurs d'opéra chantaient. Donc, il y avait un mix entre les deux et c'était un film très, très, très, très bien.
1: Ensuite, jeudi 25, on a une surprise, et 19h45, un film d'animation pour adultes avec le tout foufou Quentin Dupieux.
0: Oui.
1: Bon, celui-là, il faut dire qu'ils nous ont fait des surprises.
0: Ah ben voilà, ouais, moi.
1: Alors, en animation, c'est-à-dire en pâte à la Chabat, Jonathan Cohen et Anaïs Demoustier.
0: Voilà.
1: Et c'est pas parmi les meilleurs. Les meilleures pattes, hein.
0: Ah ben non, en fait...
1: Il se moque du pieu. Ouais. Il se moque même des petits personnages qu'il met sur l'écran.
0: En fait, c'est un film dont la matière première, c'est le moche.
1: Voilà.
0: En fait, c'est un film moche. Voilà.
1: Donc, un cauchemar réveillé.
0: Voilà. Dupieux, il a rencontré 5 animateurs d'animation et il a bricolé avec eux une esthétique très pixelisée. En fait, les personnages sont pas du tout fins, c'est grossier. Voilà. Et ça rappelle en fait les premiers temps des pixels de ce type d'animation, et c'est devenu complètement ringard. Et alors le pitch, c'est qu'en fait les personnages se rendent compte que le monde dans lequel ils vivent est une simulation. Alors il y a une scène.
1: Il y a une histoire d'IA quand même au fond de tout ça.
0: Ouais. Il y a une scène où Anaïs Demoustier, donc c'est le personnage en animation,
1: voilà.
0: Accouche et là pouf, le bébé tombe par terre. Et c'est juste très très curieux. Il y a aussi un pigeon qui reste bloqué sur une bouche d'égout pendant des mois et des mois. Donc c'est une comédie, hein, vraiment. Au départ, c'était pas un film, mais c'était une expérimentation. Et finalement, Dupieux étant quand même fun, spécial, on va dire.

0: spécial.
1: Il a finalement, il en a fait un
0: film.
1: En fait,
0: il veut même pas qu'on les compare à des vrais.
1: Non. franchement, c'est un film hilarant. Oui. Ouais, hilarant. Déjà, on avait ri avec l'accident de piano.
0: Alors
1: avec
0: moi,
1: Mandibule.
0: Qu'est-ce que j'ai aimé? Le deuxième acte.
1: Ah oui, aussi.
0: Alors là, ouais. On est entre cinéma et le film dans le cinéma et on ne sait jamais où on est. Mm. Avec, alors il y a Kenard qui est quand même toujours
1: oui,
0: là.
1: Oui, bah, qui jouait dans Yannick aussi. Oui,
0: voilà.
1: Ouais.
0: Ils sont trop bien tous les deux. Alors pour s'amuser et aussi pour être intrigué, hein, parce qu'on peut aller par curiosité également, parce qu'on n'a encore jamais vu ça, un film mal fait.
1: Un film moche.
0: Voilà, c'est une farce ironique pour nous dire qu'on peut aller partout dans l'humour sans morale. C'est du Dupieux, donc c'est Le Vertige que l'on peut aller voir jeudi soir à 19h45. J'espère qu'on n'a pas dit quand même de quoi rebuter le spectateur, non.
1: Ah bah non, je pense pas, non,
0: non
1: faut aller le voir,
0: faut
1: comme,
0: aller voir pour rigoler.
1: Comme un film voilà. Hilarant, ouais, voilà. C'est pas si fréquent.
0: Bon, ensuite, là, le vendredi à 20h30 et le samedi 27 à 20h30 aussi, on change complètement de genre. Là, c'est La Bataille de Gaulle, L'Âge de Fer numéro 1. Film franco-belge-américain d'Antoine Baudry avec Simone Abkarian, Simone Russell Bill et Florian Le Sieur.
1: Voilà, donc ça c'est un film qui est produit par Pathé et leur idée c'est de faire un film à grand spectacle et populaire dans le genre Les Trois Mousquetaires, etc. Voilà, alors bon, bah là c'est la première partie en fait de la Seconde Guerre mondiale, donc ça démarre à l'appel du 18 juin et la nécessité pour De Gaulle de devenir crédible auprès des alliés, donc ça va beaucoup jouer là-dessus. Et en parallèle, on a l'histoire du résistant qui s'appelle Fernand Bonnier de La Chapelle, qui veut tuer Darlan. Et Darlan, c'est un général qui en fait, collaborationniste.
0: Ouais. On oublie qu'on est en 1940 et que la France s'effondre
1: oui.
0: Parce que Pétain a signé l'armistice.
1: Voilà, alors voilà. Oui, je ne resitue pas voilà. Bien. Je pars du principe que tout le monde connaît, mais ce n'est pas forcément une bonne idée.
0: Au milieu du chaos, voilà. Il y a quand même des gens qui veulent résister, voilà. Même s'il paraît trop tard pour le faire. Mais...
1: Alors, j'ai une réserve. C'est qu'on voit ce fameux résistant. Alors, tout le côté avec De Gaulle, je trouve que c'est très réussi. Avec Simon Abkarian,
0: il est très bien. Parce qu'on a tellement l'habitude de le voir dans d'autres types de rôles. Que...
1: Ouais. Non, il est très bien. Il raconte que quand il était petit, dans la cour de récré, on l'appelait De Gaulle.
0: Ah bon, d'accord.
1: Donc, il l'avait déjà. Voilà. Alors, ce qui m'a un peu gênée, donc je disais le côté Londres, en fait, c'est vraiment... Très intéressant. Le côté résistance en France, j'ai un petit regret, c'est que la résistance dans sa dimension collective n'est jamais montrée.
0: D'accord.
1: Voilà. Et ça, se baser uniquement sur un résistant, c'est un petit peu dommage. Il y a Jean Moulin qui passe, mais alors il passe très très vite. Voilà. Alors, c'est un film, donc je vais pas refaire l'histoire. Et puis je vous conseille, il y a énormément d'articles. Il y a entre autres un article du Monde que je ne vais pas reprendre, mais qui est très très bien fait sur le film. Et c'est un film où il y a tout. Il y a la guerre, l'amour, le politique, l'humour, le lyrisme, la grandeur. Et puis, l'humour de De Gaulle, quoi, qui est toujours... et qui dit donc, la France... Donc, De Gaulle mesurait 1m96 et disait que la France sans la grandeur n'était pas la France. Voilà.
0: Donc un film qui a deux volets, un diptyque, deux histoires, celle du célèbre général qui fait entendre au monde entier qu'il va résister et que la France ne va pas rendre les armes, et l'histoire aussi de Fernand Bonnier de La Chapelle, ce jeune résistant incarné à l'écran par Florian Le Sieur.
1: J'ajoute que ce qui est très intéressant dans le film, c'est que pour une fois, on parle des colonies, de la bataille de Bir Hakeim, et de l'importance de toute l'armée coloniale.
0: Donc film historique aussi,
1: oui,
0: avant tout.
1: Oui,
0: d'accord.
1: Alors on attend le 3 juillet la suite.
0: Voilà. Ensuite, eh bien, là, on est... il passe ce film vendredi 26 à 20h30, samedi 27 à 20h30, dimanche après-midi à 16h15 et lundi on te retrouve un nouveau film lundi soir à 19h45. C'est la fête du cinéma encore. Juste une illusion. Un film français d'Olivier Nakache avec une superbe affiche. Louis Garrel, Camille Cotta, Simon Boubil.
1: Je trouve que Olivier Nakache et Eric Toledano, ils ont une façon de parler du quotidien qui est toujours très fine, drôle, intelligente. Donc là, c'est la même chose dans ce film-là. Donc ça se déroule dans une famille juive d'origine maghrébine dans les années 80. Et on va suivre Vincent qui prépare sa bat mitzvah dans une ambiance électrique à la maison parce qu'il a un grand frère qu'il ne calcule pas, un père secrètement au chômage et sa mère qui est en pleine reconversion. Et j'ajoute que les parents passent leur temps à se disputer. Donc c'est électrique vraiment chez eux. Hein.
0: Alors Anne, un frère qu'on ne calcule pas, c'est quoi ça?
1: Pardon. Un frère qui ne tient pas compte de...
0: Non.
1: Qui fait comme si vous n'étiez pas là.
0: D'accord.
1: Voilà, en fait...
0: Conflit.
1: Voilà, il n'a pas envie d'avoir un petit frère.
0: Voilà.
1: Hein, le grand frère, voilà.
0: Donc, c'est juste une illusion, mais il n'y a pas de... C'est sérieux, on ne rigole pas.
1: Ah si,
0: c'est quand même une comédie. C'est ce qu'on appelle comédie dramatique. Le sujet est un peu... lourd,
1: oui,
0: et cependant,
1: oui,
0: on rigole.
1: Voilà. Ben, y a une scène où donc Vincent et ses copains essayent d'avoir une cassette porno dans le magasin de cassettes, enfin de location de cassettes, qui est un grand moment, quand même, un grand moment. Voilà, avec la suite, avec le rabbin, etc. Rien que pour ça, le film, ça vaut le coup d'aller le voir.
0: Une bonne affiche aussi au niveau acteur.
1: Oui.
0: Hein. C'est juste une illusion.
1: Voilà, le droit à la différence, le vivre ensemble, très important. Les premiers émois amoureux, parce que bien sûr, Vincent va tomber amoureux. L'amitié, donc c'est un récit d'apprentissage. Alors, très différent du précédent, de la semaine dernière, hein, le garçon qui faisait chanter les collines, mais un peu quand même, parce que c'est un peu le même âge. Et puis, ils ne sont pas du même endroit, mais finalement, ils ont les mêmes préoccupations.
0: Quand même.
1: Ils ont envie de tomber amoureux. Ils ont envie
0: d'écouter
1: de la musique. Il y a une scène de concert vraiment très bien, hein, qui réveillera les souvenirs des gens qui avaient une vingtaine d'années dans les années 80.
0: Voilà,
1: c'est un film, on sent que c'est du vécu autobiographique
0: très
1: et
0: bien.
1: C'est très bien fait.
0: C'est du Nakache, bon Olivier Nakache.
1: Ouais. Hein.
0: Ensuite, eh bien, le mardi 30, le soir à 18h, en version originale, pour la fête de la musique. Alors là, action, arts martiaux, polar, chinois, de Kenji Tanigaki et Sonomura. C'est The Furious.
1: Oui, donc...
0: Ça déménage, là.
1: Oui, ça déménage, voilà.
0: C'est sanglant. Non, peut-être pas trop quand même.
1: C'est surtout vivant, on va dire.
0: Voilà.
1: C'est un spectacle hein, qui est enragé. Ce qui est bien dans le film, c'est que c'est un anti-héros hein, qui est expert en arts martiaux et qui va déboîter des mâchoires pendant 2 heures. Voilà.
0: D'accord.
1: Donc c'est une grande réussite. Hein. C'est un film très violent. Attention, c'est vraiment pour les amateurs du genre. Non, c'est pas interdit, mais quand même, hein, je pense qu'il ne faut pas aller avec des enfants. Je pense qu'à partir de 15 ans, ça devrait le faire, 14-15 ans. Et puis, y a des scènes de combat juste hallucinantes de virtuosité. Et je dis juste que le réalisateur, en fait, il est aussi chef cascadeur et que ça se sent dans le film. Hein. Voilà.
0: Voilà, et on va finir avec un film qu'on a déjà vu la semaine dernière. La Vénus électrique, film franco-belge de Pierre Salvadori avec Pio Marma, il a aussi une belle affiche, hein. Anaïs de Moustier, Gilles Lelouch, donc La Vénus électrique.
1: Et il y a Vima Laponce qui est une de mes stars. Alors, c'est l'histoire d'un jeune peintre qui est en mal d'inspiration depuis la mort de sa femme. Voilà, il va essayer de renouer avec son épouse, enfin la défunte, par l'intermédiaire d'une voyante. Et en fait, la voyante, c'est pas une voyante. Hein. Elle est jouée par Anaïs de Moustier.
0: En fait, elle est là par hasard dans la roulotte.
1: En fait, elle est partie piquer quelque chose à manger.
0: Donc, elle va dire n'importe quoi.
1: Elle va dire n'importe quoi. Mais non. Et puis après,
0: mais pas vraiment.
1: Voilà. Et après, elle va être soutenue en fait par Gilles Lelouch, voilà, qui qui est le galeriste et qui lui voit que Antoine recommence à peindre parce qu'il a des nouvelles de sa femme.
0: Donc c'est plutôt bien.
1: Ah hein, c'est bien, ouais, il y a des ça parle de désir, de mensonges, de sentiments et tout ça bouleverse les individus et puis franchement Salvadori pour montrer des histoires d'amour avec des mensonges, des dialogues aux petits oignons. Voilà, c'est un bijou d'humour et de tendresse.
0: Voilà, pour finir la semaine. Et on va terminer avec une nouvelle présence dans le studio qui nous a écoutés pendant toute l'émission, bien sage, dans un petit coin. C'est Youen, le stagiaire en ce moment à la radio Bruggenette. Alors, une petite question.
1: Oui, moi, je voudrais juste savoir quel film tu as préféré dans ceux qu'on a présentés.
2: Le film, alors j'oublie le titre, mais c'était avec Alaska.
1: Ah, Alaska et Cuba. Et Cuba. Le film sur les soldates ukrainiennes. Ah ouais, super.
2: Voilà. C'est celui qui m'a attiré le plus.
0: Mmh. Voilà, Cuba, Alaska. Ouais. Alors, on va tous aller voir. Mmh. Et c'est un documentaire, on rappelle. Hein. Mmh. Eh bien, au revoir à tous.
3: Au revoir.
1: Au revoir.
0: À la semaine prochaine.
2: Au revoir.

Bonjour à tous, bienvenue sur Radio Bourg-Juanet pour Avec Tambour et Trompette. L'émission cette semaine va nous faire découvrir le premier album d'un quartet qui se nomme Ital Express. Et l'album, le titre c'est Mécanique au tinceul. La traction vapeur est bel et bien de retour sur les rails du Fechnose. Avec Ital Express, le train s'élance à pleine puissance. Un quartet lancé comme une locomotive où les souffles, les cordes et les claviers alimentent une mécanique taillée pour la danse. Ital Express, ce sont quatre musiciens qui se sont rencontrés autour d'une musique à danser, résolument contemporaine, où s'entremêlent leurs identités musicales dans un répertoire construit en grande partie autour d'airs traditionnels. Un répertoire qui porte principalement sur les airs à danser. Et un premier extrait, le morceau s'intitule Ar Yarotch. C'est une polka et c'est une fable qui est un panachage entre les musiciens de Brême et Robin des Bois. Une poule fatiguée d'être exploitée par des bourgeois se décide à voler la caisse pour partir voyager avec ses amis. Ils finissent par poser leur sac dans une maison inhabitée où plus personne ne peut les déloger. Ar Yarotch, une polka Ital Express.

Ital Express, Harry Jarocz sur cet album mécanique au tinceux. Un quartet donc, clarinette, violon, orgue, Fender Rhodes, c'est-à-dire un piano électromécanique amplifié et chant. Ces quatre personnes composent cette machine musicale aux 1000 wagons capable de passer de la tension des ridées au grand élan collectif du parquet. Sur ce premier CD, on retrouve la musique inspirée d'Ital Express que vous avez peut-être appréciée lors d'un Fechtnose. Ital Express, c'est Éloine Lesauss au chant, Alan Parentehen au violon, Mériadec Loro-Pascoe à la clarinette et Faustine Audebert au Fender Rhodes. Et on les retrouve. Un autre extrait, là c'est une chanson assez connue, elle a plusieurs titres. Là elle s'appelle « Tosserion en Orient », c'est une ridée citan. Et cette chanson raconte l'histoire de l'attaque des Anglais sur l'Orient du 29 septembre au 10 octobre 1746. Après avoir mis la ville à feu et à sang, les Anglais ont fui lorsqu'un soldat non francophone a sonné la chamade plutôt que la reddition. Tosserion en Orient, Ital Express.

Tosserion en Orient, Ital Express sur leur album Mécanique aux Tinceux. Donc, le groupe est né en 2022. Il rassemble des musiciens venus d'horizons différents, mais réunis autour d'une même énergie, faire avancer la tradition sur de nouveaux rails. Donc, il y a Éloine Le Sauce au chant, qu'on retrouve également dans le groupe Ivar, toujours au chant, en couple avec Youn Lange, donc Lange Le Sauce. Éloine Le Sauce a fait partie de la Kreisbreiz Academy, c'était la Kreisbreiz Academy numéro 9. À la clarinette, il y a Meriadec Loro Pasco. Lui, il joue dans de nombreux duos ou trios, toujours clarinette. Et il était aussi dans la Kreisbreiz Academy, mais celle d'avant, la numéro 8. Alan Parentoen, il joue en duo avec Meriadec Loro Pasco. Il est sans doute assez connu pour être dans le groupe Spontus avec son frère Youn Parentoen qui joue de l'accordéon. Ils sont dans Spontus depuis les débuts en 1996. Donc tous les trois sont dans Ital Express depuis le début en 2022. Et la dernière arrivée au clavier au Thunder Road, c'est Faustine Audebert. Elle a remplacé Timothée Lenette qui était à la création du groupe en 2022 et qui est parti en 2024. Voilà donc ce quatuor Ital Express qu'on va retrouver dans un autre morceau. Il s'appelle A Day When He Pourmen. C'est un kéjage. Et ce texte, très courant dans la tradition populaire, nous ramène à une condition féminine d'un autre âge et à cette tâche qui incombait seulement aux hommes, convaincre un autre homme de lui donner sa fille en mariage. A Day When He Pourmen, Ital Express. 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

On Day When He Poor Man, le groupe Ital Express, qui a pas mal de dates, bon, comme beaucoup de groupes, avec l'été qui arrive. Ital Express sera le samedi 20 juin, c'est-à-dire très bientôt, à Lorient, en Fechnose. Un peu plus tard, le samedi 4 juillet, à Bubry. D'ailleurs, ils partageront l'affiche avec Spontus. Là aussi, c'est en Fechnose. Le mercredi 29 juillet, autre Fechnose à Teix-Noyalo. Puis, le dimanche 2 août, dans le cadre du Festival interceltique de Lorient, un Fechnose avec, entre autres, Empoigne. Et enfin, plus loin dans le temps, ils seront le vendredi 14 août en Fechnose à Vannes. Et on va les retrouver un nouvel extrait de leur album « Mécanique au tinceux ». Le morceau s'intitule « Remus Ivot », une danse pourlette. Attention à ne pas trop boire, souvent ça finit en ridicule. « Remus Ivot », Ital Express.

0: Rimos, Ivot, Ital Express, leur album Mécanique au Tenseux. Ils étaient en résidence au mois de mars à Pleuverdut à l'espace Quetnose, cette résidence qui s'est terminée fin du mois de mars par un Fechnose à l'espace Quetnose. Et puis ils ont fêté la sortie de cet album. Album qui est produit par Clam Records et qui est distribué par l'autre distribution. C'était donc Ital Express, Mécanique au Tenseux. Avec Tambour et Trompette est à présent terminé. On se retrouvera la semaine prochaine pour un nouvel album à découvrir. Bonne semaine et au revoir.
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2: Nous ne remercierons jamais assez Jacques Elian et son orchestre d'être venus nous rappeler de si belles heures. Elle s'efface, mais ce n'est qu'un au revoir, pour laisser place à une très grande vedette, à une très grande chanson, et à Paris Canaille.

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3: L'été arrive et c'est donc également la saison culturelle estivale qui est lancée avec, bien sûr, en pays de Pontivy, vallée du Blavet, le rendez-vous incontournable de l'art dans les chapelles, 35e édition. On va en parler aujourd'hui également avec les artistes programmés, les artistes invités. On aura l'occasion d'entendre leurs témoignages. Et puis surtout, nous sommes ici en studio avec Madeleine Pérez, chargée des publics pour l'art dans les chapelles. Bonjour.
4: Bonjour.
3: Et tu es accompagnée par Arthur, donc qui est en stage depuis quelques semaines, en pleine préparation donc pour le festival.
5: Bonjour.
3: Alors je présente ça comme un festival. Est-ce que c'est la façon dont vous avez l'habitude de présenter l'art dans les chapelles ?
4: Tout à fait, oui, c'est un festival, une manifestation estivale. C'est une action d'art contemporain. On peut nommer beaucoup. En tous les cas, avant tout, c'est une initiative, l'art dans les chapelles. Je ne sais pas si vous voulez débuter par cela. On peut peut-être parler justement de cette initiative de l'art dans les chapelles, et ça peut peut-être aider à mettre des mots.
3: Alors c'est vrai que si on parle de mots, on a quand même une manifestation qui, dans son nom, donne déjà pas mal d'indices, l'art dans les chapelles. Et c'est vrai que dès le départ, il y a un peu plus de 30 ans, c'était vraiment le but d'amener de l'artistique dans ces lieux de culte.
4: Ah, tout à fait. En fait, c'est une initiative de communes. Des communes de Guernes, du Sourne, de Malguenac, Mellerand, Évlisse, Noyal-Pontivy et plus Meilieu-Bieuzy, qui sont les communes fondatrices qui voulaient créer une émulation, faire venir donc des artistes dans des lieux au patrimoine remarquable, qui sont les chapelles. Il faut savoir qu'en Bretagne, nous avons 5000 chapelles, et dans le Morbihan, 1000 chapelles, qui souvent sont fermées. Donc des chapelles qui sont préservées par des comités de chapelles, qui sont très actifs, qui permettent justement la restauration, qui permettent l'entretien. Et ces chapelles aussi sont toujours consacrées pour certaines, puisque vous avez encore des messes, des pardons qui sont voilà des grandes festivités. Et nous arrivons pour permettre de les ouvrir tout l'été et de pouvoir profiter du patrimoine, mais aussi d'un dialogue avec des artistes contemporains. Donc c'est une émulation qui permet de faire vivre le centre Bretagne, qui est déjà très vivant, mais en tous les cas de créer une manifestation vraiment liée à l'art contemporain. Donc on vient dans le centre Bretagne pour aller voir de l'art contemporain. On vient, il y a des personnes qui viennent spécialement pour la manifestation et qui permet de rayonner voilà sur les autres actions qui sont quand même assez plurielles dans le centre Bretagne. Donc on vient inviter des artistes nationaux et internationaux qui vont permettre eh bien de proposer une scène de ce qui se trame, de ce qui se passe, des enjeux de l'art contemporain. Donc ça, c'est pas facile, c'est le rôle du directeur artistique. Et donc dans cette scène, on peut avoir donc et bien sûr des artistes donc d'autres nationalités, des artistes français, mais aussi des artistes bretons, bien entendu. Donc ça dépend des années. Et donc comme je le disais, je reviens donc sur le fait de les ouvrir. Ça nous permet aussi de les ouvrir avec un guide, un médiateur ou une médiatrice qui accompagne le public. Et ça permet aussi d'avoir un gardiennage, puisque ces chapelles, comme je vous le disais, sont des lieux de patrimoine, au patrimoine remarquable, qui renferment une statuaire en bois polychrome, enfin des objets qui sont précieux. Et ces objets, malheureusement, ont pu faire l'objet de vols. Donc on ne peut pas laisser ouvert des chapelles. En tous les cas, alors ça dépend bien entendu des initiatives, mais il faut quand même qu'il y ait une présence pour pouvoir préserver aussi tout ce mobilier et tout notre patrimoine. Donc bien sûr, cette manifestation, elle est gratuite, puisque cela permet à chacun et chacune de pouvoir profiter de la richesse de son territoire aussi. Donc on invite des personnes qui viennent de loin, mais vous avez aussi des personnes qui sont très proches et qui redécouvrent ou découvrent aussi toute une richesse, toute une palette en fait de l'environnement où ils ont grandi. Et parfois on a de très belles rencontres.
3: Alors les rencontres sont également celles entre les artistes et les chapelles. Alors comment ça se passe dans la préparation, justement, il y a des artistes qui d'abord viennent, repèrent et se disent bah, « je me sens plus de venir faire à tel ou tel endroit ». Comment ça se passe?
4: Alors ça, c'est tout le rôle du directeur artistique qui n'est pas simple. Donc le directeur artistique, Monsieur Eric Sucher, donc a été choisi... alors déjà, il n'est pas breton. Ça, c'est important, puisque dans l'initiative de choisir un ou une directrice artistique, c'est de prendre quelqu'un qui n'est pas du territoire, pour éviter justement les copinages. Ou peut-être de privilégier voilà, tel ou tel artiste. En tous les cas, voilà, c'est un regard extérieur. Et ce regard extérieur, après, Monsieur Sucher commence à bien connaître hein, les chapelles. Ça fait quand même 9 ans, un peu plus de 9 ans, qu'il opère. Et donc, il a une connaissance aiguë des espaces. Et donc, quand il rencontre des artistes, il anticipe 2 ans à l'avance la programmation. Eh bien, quand il voit un artiste, il pense tout de suite à la chapelle. Et puis, on a des contraintes. Il y a des chapelles où on ne peut pas mettre des clous dans les murs. Il y a des chapelles où on ne peut pas toucher au mur. Des chapelles où l'humidité fait que on ne peut pas accrocher. Donc, toutes ces contraintes font que, déjà, cela réduit les pratiques artistiques. Ou en tous les cas, la proposition. Ce qui peut être aussi un challenge pour les artistes. Donc voilà, donc c'est 2 ans à l'avance. Ensuite, les artistes donc qui répondent positivement viennent sur le temps de l'hiver. Donc ça peut être souvent en décembre, novembre, décembre, visiter les chapelles. Donc c'est une première visite. Et à partir de là, donc ils peuvent réfléchir à une installation in situ. C'est-à-dire une installation qui va être faite pour le lieu et qui, lorsqu'elle est déplacée du lieu où elle a été créée, bah, perd un peu aussi de son sens, on peut dire. Alors, ça peut être aussi difficile pour les peintres, parce que les peintres, c'est un temps qui est très long. On avait quand même une artiste, José Pitlou, qui mettait plusieurs années à créer une peinture. Donc forcément, le travail in situ, bah, il va être différent. Elle va choisir des peintures, elle va peut-être pouvoir en créer en réfléchissant à la chapelle. Mais pour les peintres, voilà, souvent les peintures vont être réfléchies. Il va y avoir des peintures donc, qui ont été faites ou des pièces qui ont été créées peut-être avant la visite de la chapelle et certaines pièces qui sont faites pour les chapelles. Donc ça dépend. Mais c'est vrai que les médiums peuvent contraindre aussi. Mais dans la globalité, les artistes réfléchissent à l'œuvre en dialogue avec l'architecture, avec la chapelle.
3: Alors l'Art dans les chapelles, édition 2026, ce sont 11 artistes contemporains, 13 sites patrimoniaux, 3 circuits. Ça se passe du 3 juillet jusqu'au 31 août 2026. Alors Madeleine, on va aussi donner tout à l'heure d'autres rendez-vous, mais tout de suite on va entendre justement quelques témoignages d'artistes. Alors on va commencer par un petit extrait des témoignages que vous avez enregistrés, que vous avez préparés. Alors justement, je pense pendant les installations des œuvres, c'est ça?
4: Oui, c'est ça. Alors, j'aimerais juste préciser quelque chose. C'est sur ces podcasts, hein, donc ces entretiens, ces paroles d'artistes, souvent on enregistre dans l'environnement de la chapelle. Et donc, la chapelle est vie. Donc, vous allez peut-être entendre des bruits, des oiseaux, de la réverbération de l'espace, ou parfois, des jardiniers qui viennent, voilà, bah, parce qu'on est dans la préparation de la saison, tondre, ou en tous les cas, voilà, par exemple, au château, avec l'artiste Nathalie Junot-Ponsard. On est voilà des...
3: Il y aura des petits bip-bip.
4: Oui, des petits bip-bip de camion. Mais dans l'ensemble, voilà, ça fait partie aussi de la vie des chapelles. On n'est pas tout seul. C'est toute une vie, une société voilà, qui s'organise. Et c'est ça qui est charmant aussi.
3: Alors, on va commencer avec un premier extrait. L'artiste qui a donc installé son œuvre à la chapelle Notre-Dame de Joie à Saint-Uriau.
4: Oui, tout à fait, c'est Clémence Mauger. Alors, c'est notre plus jeune artiste qui est née en 91, c'est une peintre, mais qui propose une murale, donc un travail directement sur les murs de la chapelle. C'est une chapelle où on peut se permettre de travailler sur la chaux Et on a eu par le passé d'autres artistes qui ont travaillé avec des créas de show, justement, que notre régisseur, ça il faudra en parler, Guillaume Le Borgne, qui s'évertue en tous les cas à fabriquer avec, justement, en partenariat avec les artistes. Donc il faut trouver des systèmes. Et donc Clémence Mauger, elle travaille sur des rapports d'échelle, sur le macro et le tout petit et l'immensité de l'espace. Elle joue sur ces formes-là. Et donc Clémence Mauger aussi, elle travaille aussi sur des formes floues, sur la lumière, et donc ce mur de chaux tout blanc, elle vient travailler avec ce support. On va pouvoir écouter en tous les cas la présentation du travail et de comment Clémence a pu penser, réfléchir au lieu avec son médium qui est la peinture, mais encore, pas tout à fait la peinture. On verra.
0: C'est vrai qu'en ce moment, mon travail va vraiment dans une direction de jeu d'échelle des motifs que j'utilise comme source d'inspiration. C'est-à-dire qu'on peut avoir des éléments qui peuvent s'apparenter à de l'image microscopique, mais qu'on pourrait aussi potentiellement assimiler à des images astrales, donc des objets macroscopiques. Et j'aime vraiment jouer avec ça, j'aime l'idée de pouvoir se perdre dans un motif. Pour moi, l'intérêt de la peinture, c'est aussi toute sa... son amplitude d'interprétation et la densité de la matière dans la peinture, c'est grâce à ça qu'on est emmené ailleurs. Donc il y a cet aspect-là. Et donc pour ce projet ici, j'ai réfléchi au fait que cette chapelle était très imprégné d'un environnement. C'est vrai que c'est très humide. C'est aussi vivant par là. Il y a des mousses, il y a de l'humidité qui s'imprègne, il y a une sorte de migration de l'eau dans la pierre, les murs. Il y a ces murs apprêtés à la chaux aussi. Et donc moi, il y a un gros travail de l'eau. Aussi dans ma pratique de la peinture, elle est très présente à la fois dans les motifs mais aussi dans la manière dont j'utilise la peinture, parce que je fais beaucoup d'aquarelles et donc c'est beaucoup d'eau pour très peu de pigments. Et là, alors bizarrement, je suis pas partie sur de la peinture, je suis partie sur de la craie à la chaux. Donc c'est aussi le panel des techniques qui m'ont été proposées par le régisseur Guillaume. Et en fait, je pense que ça m'a intéressée parce que ça contrebalance toute cette humidité. Je reviens pas avec plus d'humidité, on part sur une matière sèche. Mais aussi, c'est quelque chose de très familier pour moi parce que je commence souvent à travailler pour tous mes dessins préparatoires au pastel sec. En base, le pastel sec, c'est une craie qui est très dense en pigments. Donc ça, c'est la première chose. Et pour ce qui est des motifs qui m'ont inspirée, j'ai finalement commencé à regarder ce qui pouvait entrer en jeu dans cet espace. Et j'ai pensé au pain et au vin. Et donc en fait, j'ai commencé à faire des recherches sur les bactéries de la fermentation. Et en fait, il y a une souche qui est la même pour la fermentation. C'est le Saccharomyces cerevisiae. Ça, j'ai commencé à rechercher des images. C'est des images que j'ai pu trouver sur Internet qui sont aussi à différentes échelles. Maintenant, on peut voir quelque chose qui serait vu à la lunette d'un microscope sous la lentille, mais aussi sur un microscope à ondes électriques pour être dans une image beaucoup plus détaillée, mais aussi qui n'est pas de la même nature parce que c'est pas une photo à proprement parler, c'est une image reconstruite. Ça, c'est des notions qui m'intéressent beaucoup actuellement.
3: C'était Clémence Mauger, dont l'œuvre est à découvrir cet été dans le cadre de l'Art dans les Chapelles à Saint-Uriau. Il y avait une sorte de lien entre art et science dans son travail, et ça va être le cas également du prochain artiste que l'on va entendre, et il s'agit de Thomas Paquet.
4: Tout à fait, Thomas Paquet, qui travaille, lui, avec des phénomènes lumineux, et qui est photographe, mais il s'intéresse en fait aux photographes primitifs. Alors qu'est-ce qu'est un photographe primitif ? C'est-à-dire que la photographie, c'est d'abord une technique qui s'est développée, et qui... tendait en tous les cas à capturer une image réelle. Et donc à partir de cela, on a développé différentes techniques, que ce soit le cyanotype, technique, donc on travaille avec des solutions ferriques et où le soleil vient faire bronzer justement eh bien la feuille ou le support sur lequel on a mis une solution de fer. De potassium hein, qui se mélange et donc qui vient bronzer, devenir bleu. Ça, c'est le cyanotype qui existe depuis milieu 19e siècle. On a aussi techniques donc qu'on connaissait très bien, c'était la chambre noire, ce qu'on appelle la caméra obscura, c'est-à-dire qu'on savait en tous les cas, réfléchir une image, c'est-à-dire si vous faites chez vous cet essai, vous vous enfermez dans une pièce toute noire, vous ouvrez les volets, vous laissez juste un petit point lumineux, et en fait l'image de l'extérieur va venir se refléter sur votre mur à l'envers. Ça, c'est la caméra obscura, c'est une petite boîte. Donc on savait capturer cette image, mais on savait pas en fait la garder, la sauvegarder, l'imprimer. Et c'est que plus tard, où on a donc développé, maintenant ce qu'on connaît sous le papier photo. Et donc, ce que fait Thomas Paquet, c'est qu'il va revenir justement à ses premières expérimentations, à ses premières techniques qui vont rejoindre la matière, où on peut toucher, où on peut aussi avoir, en tous les cas, une sorte de lien qui est plus proche avec la matière. Donc ce qu'il a fait, c'est qu'il a développé toute une série, 8 grandes feuilles de papier photographique où nous avons des sténopées. Alors le sténopée, c'est cette même technique de la caméra obscura, de cette petite boîte où on vient faire un petit trou et l'image vient se refléter sur le fond de la petite boîte, avec bien sûr, il faut quand même un peu de soleil. Et on met du papier photo en fait au fond de la boîte qui va venir capturer l'image. Et donc, lui, il a fait des sténopées à très grande échelle, où il a pris la même boîte avec, on a 9 petits trous. Et donc, il les laisse toute la journée, sur un jour ensoleillé, avec le soleil qui vient, commencer le matin sa courte à l'est et se coucher à l'ouest. Et donc, qu'est-ce qui se passe ? Ces petits points vont venir laisser la lumière entrer, et garder la trace, le papier photographique va garder la trace donc du chemin du soleil. Et ça va faire un trait. Et ce trait, à votre avis, est-ce qu'il va être droit ? Eh ben non, il n'est pas droit. Pour certains, en tous les cas, il se courbe un peu. Ce qui montre que voilà, la Terre tourne aussi. Donc on a plein par cette petite action, et on arrive à prouver, à avoir une marque, à avoir justement ces preuves tangibles du fonctionnement du soleil, de notre astre. Qui vient un peu, qui c'est assez vertigineux aussi, on se sent tout petit hein, avec tous ces phénomènes. Et donc voilà, ces traces aussi peuvent être très belles, hein, elles peuvent être aussi graphiques. Et donc Thomas Paquet va s'en servir pour créer justement des œuvres graphiques, des œuvres à voir, qui peuvent devenir un peu abstraites comme ça, mais qui viennent témoigner d'intangibles. Et donc face à ces 8 papiers photos, ces 8 sténopées, on a une grande vitre, un vitrail on pourrait dire, où là il fait une autre image, il va créer une autre image mais qui elle est un peu fausse. C'est-à-dire qu'il l'a créée de toutes pièces, parce que la photo aussi on a pu développer, jouer, mentir, hein, faire justement des trucages avec la photographie. Et là donc il va présenter donc un vitrail sur lequel il a apposé donc une solution qui réagit au soleil, mais où il a dessiné lui-même justement un astre, voilà une forme de cercle, et qu'on pourrait croire être une photo de lune, mais en fait il l'a créée toute pièce avec des techniques photographiques. Donc il vient mettre justement, alors non pas en opposition, mais mettre en dialogue ces deux façons de photographier. Une image créée toute pièce et une image qui, elle, vient capturer la réalité. Donc c'est, on est vraiment dans les questionnements aussi de la fabrication de l'image.
3: Et donc on écoute Thomas Paquet, dont l'œuvre est installée en la chapelle de la Trinité, en Plumelio Biosi.
5: C'est quelque chose que j'utilise absolument pas dans mon travail, mais auquel j'ai réfléchi. C'est un outil qu'il faut maîtriser, j'imagine. C'est un outil aujourd'hui, effectivement. C'est peut-être un outil aujourd'hui qui laisse la place justement à des pratiques comme la mienne, comme d'autres qui sont plus tournées vers la matière et qui permettent peut-être justement un retour vers les fondements de la photographie. Bon, je m'explique, c'est-à-dire qu'aujourd'hui, avec l'intelligence artificielle, on peut fabriquer des images avec du texte, dans une projection intellectuelle visuelle, une forme de description figurative de l'espace, d'un événement, d'un lieu, d'une personne. Et donc on délègue l'iconographie à la machine peut-être, et à mon sens ça laisse de la place justement à cette photographie qui tend vers une forme d'abstraction et qui est aussi à mon sens un retour au fondement de ce médium qui a pris plusieurs voies dans son histoire, mais on a surtout retenu en tout cas l'histoire s'est plutôt attachée et l'industrie a développé des outils qui permettaient de figurer le réel, mais certains primitifs utilisaient aussi la photographie dans des démarches plus picturales. Et voilà, moi je m'inscris plutôt dans ce circuit actuellement, et c'est vrai que dans mon parcours, en fait, dans ma vie, où j'ai été sensibilisé à un moment ou à un autre, où il y a des grandes expos qui m'ont marqué comme ça, qu'on façonné un peu mon imaginaire, et j'avais peut-être plutôt envie de m'inscrire dans cette filiation. Par exemple, enfin, pour revenir à mon histoire personnelle, très jeune, mon papa avait un laboratoire photographique noir et blanc, j'ai découvert la chambre noire comme ça. Et puis mon grand-père pratiquait la peinture et il s'inscrivait lui dans un mouvement plutôt de peinture abstraite, la seconde école de Paris. Les bouquins de peinture qui traînaient à la maison, c'était Rodko, Nicolas de Staël, c'était puis après moi j'ai découvert le travail de James Turrell, j'ai découvert le travail de Olafur Eliasson, j'ai eu la chance de voir une très très jolie expo à Londres, qui s'appelait Shadow Catchers, où c'était la photographie sans appareil photo, camera-less photographie. Et je pense que c'est aussi ça qui a façonné mon imaginaire, et je me suis dit, c'est peut-être là que moi j'ai envie, c'est peut-être à cet endroit-là que j'ai envie d'être et de travailler pour développer mon imaginaire.
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3: Et on va entendre un dernier témoignage d'artiste de l'Art dans les Chapelles, édition 2026. Alors Madeleine, là on vient d'entendre Thomas Paquet, et là on va entendre Julie Krakowski, dont l'œuvre est installée à Kistinik. Mais puisqu'on parle de Julie Krakowski, on va aussi parler gastronomie, on va parler dessert.
4: Et oui, tout est lié. Oui, en effet, nous avons un partenariat avec L'Aiglon, où donc le chef pâtissier s'inspire tous les ans, tous les étés, du travail d'un ou une artiste. Et cette année, c'est Julie Krakowski qui fait un travail de volume qui vient transformer l'espace par des mobiles, des volumes avec différentes matières, qu'elles peuvent être en verre, ça peut être aussi des objets récupérés, galvanisés, c'est-à-dire entourés d'une matière, avec différentes familles, le végétal, des objets aussi qui traient à l'humain, qui sont fabriqués, et des objets qui traient aussi à l'animal. Et donc Julie Krakowski a pu inspirer donc le chef pâtissier de L'Aiglon, qui tous les étés réfléchit, travaille donc avec la matière aussi forcément, et qui va proposer donc au menu du restaurant, et chaque achat de ce dessert permet un reversement à l'association d'un euro. Donc c'est un acte aussi solidaire. Et donc ce dessert, alors nous on ne l'a pas vu encore, on ne l'a pas goûté. Moi je vous invite à aller le goûter lors de cet été. Pourquoi Julie Krakowski a pu le séduire? Parce que Julie Krakowski, comme je vous disais, il y a toute une pluralité de matières et notamment le vert. Alors nous on imagine peut-être du sucre soufflé ou du sucre tiré ou peut-être, hein, je ne sais pas. Et elle travaille aussi toute une gamme chromatique puisque elle travaille avec des couleurs cuivrées, pourpres et la réflexion du vert sur la, en tous les cas avec la lumière. Donc ça a pu aussi inspiré notre chef pâtissier, enfin le chef pâtissier, Fabien. Donc là, moi aussi, je reste dans l'expectative, mais je sais qu'avec l'équipe, nous allons savourer, comme chaque été, ensemble, le dessert. C'est pour plus tard.
3: Donc voilà, vous pouvez retrouver le dessert cet été au restaurant L'Aiglon à Pontivy et l'œuvre de Julie Krakowski à la chapelle du cloître à Kistinic. Et on écoute tout de suite un extrait de l'entretien avec Julie Krakowski.
6: En fait, il y a plusieurs éléments qui ont attiré mon attention. Lors de la première visite, effectivement, il y avait la petite statue de Sainte Marguerite et du dragon. Donc, Sainte Marguerite qui évoque la délivrance des femmes enceintes. Et donc, la légende raconte qu'elle est sortie vivante du dragon qui l'avait engloutie. Et donc, en fait, moi, cette histoire de dragon m'a fait mettre en place toute une colonne en verre filé qui est constituée de à peu près 650 modules en verre filé, donc en suspension. Donc ça, c'était un premier élément. Donc ça, c'est quelque chose qui vient donner la dynamique spatiale dans l'espace. Ensuite, il y a effectivement le rapport à la lumière et au jeu de lumière, parce qu'on est vraiment avec la lumière naturelle de la chapelle, avec ses quatre points d'entrée, donc les deux portes et les deux fenêtres. C'est vraiment une évolution tout au long de la journée, une transformation mais perpétuelle en fonction du temps et en fonction de l'heure. Donc il a fallu aussi jouer avec ça. Donc c'est vraiment un travail sur mesure par rapport à cet espace. Et aussi, le dernier point, il y avait aussi une inspiration par rapport à la notion d'ex voto, hein, donc des objets qui sont disposés dans des lieux sacrés pour demander une grâce ou une protection. Donc, ou faire un vœu.
3: On est toujours avec Madeleine Pérez, chargée des publics pour l'art dans les chapelles. Alors, on vient d'entendre trois extraits de trois artistes dont les œuvres sont présentes sur le territoire cet été pour l'art dans les chapelles, 35e édition. En tout, ce sont 11 artistes pour 13 sites patrimoniaux. Alors, souvent, on le disait, c'est plutôt organisé en circuit. On rappelle aussi que c'est gratuit de découvrir ces œuvres et ces sites. Peut-être qu'on peut donner déjà le nom peut-être d'un site internet ou donner les lieux pour récupérer la carte, toutes les infos.
4: Je vous invite à venir nous voir au point accueil tout l'été au Bain-Douche qui sont 11 quai Presbourg à Pontivy. Vous avez aussi une galerie avec une exposition collective qui peut vous donner une idée ou en tous les cas un avant-goût de tout ce qui va se passer dans les chapelles. Donc ça c'est intéressant aussi. Ça permet de faire un parallèle aussi avec chaque travaux, chaque œuvre. C'est là aussi où vous pouvez avoir le départ des circuits. Nous serons ouverts, donc les bains-douches seront ouverts de 10h30 à midi, de 13h30 à 17h, tous les jours, sauf le mardi. Alors le mardi, attention, c'est le jour où les musées ferment, donc attention au mardi. Moi, ça m'est déjà arrivé de nombreuses fois, donc ne culpabilisez pas. Tous les jours, sauf le mardi. Pour les chapelles, donc ils sont ouverts de 14h à 19h, tous les jours, sauf le mardi, bien entendu. Vous avez aussi, bien sûr, les offices du tourisme. Vous pouvez, si jamais nous sommes fermés, venir vous renseigner. Vous avez la vallée du Blavet, donc Tourisme Saint-Nicolas-des-Eaux, mais vous avez aussi la péniche à Pontivy. Voilà.
3: Et puis, il nous reste juste un tout petit peu de temps pour donner les autres rendez-vous.
4: Tout à fait. Alors moi, en médiation, il y a des rendez-vous, bien sûr, tous les jeudis. Les visites commentées, vous pouvez vous inscrire. Le départ se fait au bain-douche à partir de 14h. Donc, il faut bien s'inscrire. Il faut nous écrire sur notre... sur notre site ou nous appeler. Alors vous avez bien sûr le site archappel.com et vous avez un numéro de téléphone qui est le 02 97 27 97 31 et on vous donnera les indications. Vous pouvez nous appeler directement, il n'y a pas de souci, nous nous sommes présentes tout l'été. Donc il y a les visites commentées, les échappées du jeudi, mais vous avez aussi des journées. On nous a souvent dit « Ah, mais avant, les chapelles étaient ouvertes le matin ». Donc nous avons deux journées de visite, les mercredis 15 juillet et le mercredi 12 août. Là aussi, s'inscrire en avance, anticipé. Alors je rappelle que ces visites à la journée sont gratuites pour les moins de 12 ans. Et le tarif plein est à 12 euros, sinon vous pouvez bénéficier d'un tarif réduit à 6 euros. Pour les échappées du jeudi, nous avons un tarif plein à 6 euros et un tarif réduit à 3 euros. Donc j'accompagne bien sûr dans des visites et des présentations des chapelles, donc les chapelles, donc le côté patrimonial, mais aussi bien entendu les clés du travail des artistes de cette nouvelle édition. Je rappelle aussi que pour les familles, nous avons un circuit des enfants, les collectionneurs, qui est un circuit libre que vous pouvez faire en famille, où vous avez en fait des petites énigmes dans plusieurs chapelles, donc la chapelle du château de Pontivy, la chapelle de Laousset qui est patrimoniale, la chapelle du Sourne, la chapelle de Castenec et la chapelle du Goazé. Vous aurez donc des petites énigmes que nous préparons avec Arthur.
6: Oui.
4: voilà, nous potassons, nous essayons de faire voilà, des plus beaux objets pour pouvoir, en tous les cas, discuter, découvrir les œuvres d'une autre façon. Et à la fin donc, de la résolution de ces énigmes, vous pouvez venir au bain-douche et il y a une petite surprise hein, voilà, pour démarrer la collection de ces collectionneuses et ces collectionneurs. Nous avons aussi les 35 ans, ça fait beaucoup de rendez-vous. Donc nous avons une braderie qui sera organisée le jeudi 23 juillet. N'hésitez pas puisque là nous avons des éditions d'art que nous avons collectées depuis plusieurs années qui seront disponibles à moitié prix. Donc là aussi s'il y a des collectionneuses et des collectionneurs, c'est le moment. Donc il n'y aura pas que les éditions d'art, il y aura cartes postales, il y aura voilà des affiches, donc des objets collectors hein, depuis plus de 30 ans. Et bien sûr, il y aura un concert de clôture qui sera, en tous les cas, pas un concert, mais il y aura un événement lors de la clôture à la chapelle Notre-Dame-des-Fleurs à Evlis pour le 31 août. Donc, plein de rendez-vous qui vous permettent, si vous n'êtes pas là, de choisir et d'être présent. Sinon, les chapelles seront ouvertes, donc n'hésitez pas, ce sera avec grand plaisir.
3: Madeleine, Arthur, on vous souhaite bon courage pour ces derniers jours de préparation avant le lancement de la saison de la 35e édition de l'Art dans les Chapelles, édition 2026. Ça se passe dans le pays de Pontivy, Vallée du Blavé. 11 artistes contemporains sur les différentes chapelles du territoire. Évidemment, vous pouvez retrouver toutes ces informations sur Art Chapelle, avec un S à chapelle, artchapelle.com. Merci beaucoup.
4: Merci.
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Vous connaissez ça? Ah, ben oui, bien sûr. Les créateurs de ce succès, qui était encore numéro un ces jours derniers en Angleterre, sont deux jumeaux américains de 24 ans, les Kalin Twins. Ils sont venus à Paris donner une seule représentation à l'Olympia, et le lendemain de cette représentation, juste avant de s'envoler, ils ont été filmés pour vous par Grégoire Dzégoïan. Vous allez voir, c'est très curieux.

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1: Merci Boutikanigi, merci pour le soutien, vous êtes toujours là. Et nous chantons la réunion, vous êtes la réunion. Merci à toutes.

0: pourquoi.
1: Pourquoi ?
2: Bah, pourquoi ?
3: Pourquoi ?
0: Pourquoi ?
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1: Pourquoi comment ?
4: Pourquoi les moustiques piquent-ils ? Le moustique ne pique pas pour attaquer, ni pour se défendre, mais pour manger. Il se nourrit de sang et son dard sert de pompe. En fait, seules les femelles nous piquent, ayant besoin d'énergie pour leur ponte. Les mâles se contentent du nectar des fleurs. La piqûre ne cause aucune douleur au moment où le moustique nous pique, celui-ci injectant d'abord une salive anesthésiante et anticoagulante. Une fois l'effet anesthésiant passé, notre organisme perçoit les protéines coagulantes comme un corps étranger et réagit. Résultat, ça nous gratte.

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1: L'été arrive et c'est donc également la saison culturelle estivale qui est lancée avec, bien sûr, en pays de Pontivy, vallée du Blavet, le rendez-vous incontournable de l'art dans les chapelles, 35e édition. On va en parler aujourd'hui également avec les artistes programmés, les artistes invités. On aura l'occasion d'entendre leurs témoignages. Et puis surtout, nous sommes ici en studio avec Madeleine Pérez, chargée des publics pour l'art dans les chapelles. Bonjour.
2: Bonjour.
1: Et tu es accompagné par Arthur, donc qui est en stage depuis quelques semaines, en pleine préparation donc pour le festival.
3: Bonjour.
1: Alors je présente ça comme un festival. Est-ce que c'est la façon dont vous avez l'habitude de présenter l'art dans les chapelles ?
2: Tout à fait. Oui, c'est un festival, une manifestation estivale. C'est une action d'art contemporain. On peut nommer beaucoup. En tous les cas, mais avant tout, c'est une initiative, l'art dans les chapelles. Je ne sais pas si vous voulez débuter par cela. On peut peut-être parler justement de l'initiative, de cette initiative de l'art dans les chapelles, et ça peut peut-être aider à mettre des mots.
1: Alors c'est vrai que si on parle de mots, on a quand même une manifestation qui, dans son nom, donne déjà pas mal d'indices, l'art dans les chapelles. Et c'est vrai que dès le départ, il y a un peu plus de 30 ans, c'était vraiment le but d'amener de l'artistique dans ces lieux de culte.
2: Ah, tout à fait. En fait, c'est une initiative de communes. Des communes de Guernes, du Sourne, de Malguenac, Mellerand, Évlisse, Noyal-Pontivy et Plumeilieu-Biezy, qui sont les communes fondatrices, qui voulaient créer une émulation, faire venir donc des artistes dans des lieux au patrimoine remarquable, qui sont les chapelles. Il faut savoir qu'en Bretagne, nous avons 5000 chapelles, et dans le Morbihan, 1000 chapelles, qui souvent sont fermées. Donc des chapelles qui sont préservées par des comités de chapelles, qui sont très actifs, qui permettent justement la restauration, qui permettent l'entretien. Et ces chapelles aussi sont toujours consacrées pour certaines, puisque vous avez encore des messes, des pardons qui sont voilà des grandes festivités. Et nous arrivons pour permettre de les ouvrir tout l'été et de pouvoir profiter du patrimoine, mais aussi d'un dialogue avec des artistes contemporains. Donc c'est une émulation qui permet de faire vivre le centre Bretagne, qui est déjà très vivant, mais en tous les cas de créer une manifestation vraiment liée à l'art contemporain. Donc on vient dans le centre Bretagne pour aller voir de l'art contemporain. Il y a des personnes qui viennent spécialement pour la manifestation et qui permet de rayonner voilà sur les autres actions qui sont quand même assez plurielles dans le centre Bretagne. Donc on vient inviter des artistes nationaux et internationaux qui vont permettre de proposer une scène de ce qui se trame, de ce qui se passe, des enjeux de l'art contemporain. Donc ça, c'est pas facile, c'est le rôle du directeur artistique. Et donc, dans cette scène, on peut avoir des artistes donc d'autres nationalités, des artistes français, mais aussi des artistes bretons, bien entendu. Donc ça dépend des années. Et donc, comme je le disais, je reviens donc sur le fait de les ouvrir. Ça nous permet aussi de les ouvrir avec un guide, un médiateur ou une médiatrice qui accompagne le public. Et ça permet aussi d'avoir un gardiennage, puisque ces chapelles, comme je vous le disais, sont des lieux de patrimoine au patrimoine remarquable, qui renferment une statuaire en bois polychrome, enfin des objets qui sont précieux. Et ces objets, malheureusement, ont pu faire l'objet de vols. Donc on ne peut pas laisser ouvert des chapelles. En tous les cas, alors ça dépend bien entendu des initiatives, mais il faut quand même qu'il y ait une présence pour pouvoir préserver aussi tout ce mobilier et tout notre patrimoine. Donc bien sûr, cette manifestation, elle est gratuite, puisque cela permet à chacun et chacune de pouvoir profiter de la richesse de son territoire aussi. Donc on invite des personnes qui viennent de loin, mais vous avez aussi des personnes qui sont très proches et qui redécouvrent ou découvrent aussi toute une richesse, toute une palette en fait de l'environnement où ils ont grandi. Et parfois, on a de très belles rencontres.
1: Alors, les rencontres sont également celles entre les artistes et les chapelles. Alors, comment ça se passe dans la préparation, justement? Il y a des artistes qui d'abord viennent, repèrent et se disent « je me sens plus de venir faire à tel ou tel endroit ». Comment ça se passe?
2: Alors ça, c'est tout le rôle du directeur artistique qui n'est pas simple. Donc le directeur artistique, Monsieur Eric Sucher, donc a été choisi... alors déjà, il n'est pas breton. Ça, c'est important, puisque dans l'initiative de choisir un ou une directrice artistique, c'est de prendre quelqu'un qui n'est pas du territoire, pour éviter justement les copinages, ou peut-être de privilégier voilà, tel ou tel artiste. En tous les cas, voilà, c'est un regard extérieur. Et ce regard extérieur, après, Monsieur Sucher commence à bien connaître hein, les chapelles. Ça fait quand même 9 ans, un peu plus de 9 ans, qu'il opère. Et donc, il a une connaissance aiguë des espaces. Et donc, quand il rencontre des artistes, il anticipe 2 ans à l'avance la programmation. Eh bien, quand ils voient un artiste, ils pensent tout de suite à la chapelle. Et puis, on a des contraintes. Il y a des chapelles où on ne peut pas mettre des clous dans les murs. Il y a des chapelles où on ne peut pas toucher au mur. Des chapelles où l'humidité fait que on ne peut pas accrocher. Donc, toutes ces contraintes font que, déjà, cela réduit les pratiques artistiques. Ou en tous les cas, la proposition. Ce qui peut être aussi un challenge pour les artistes. Donc c'est 2 ans à l'avance. Ensuite, les artistes donc qui répondent positivement viennent sur le temps de l'hiver. Donc ça peut être souvent en décembre, novembre, décembre, visiter les chapelles. Donc c'est une première visite et à partir de là, donc ils peuvent réfléchir à une installation in situ, c'est-à-dire une installation qui va être faite pour le lieu et qui, lorsqu'elle est déplacée du lieu où elle a été créée, perd un peu aussi de son sens, on peut dire. Alors, ça peut être aussi difficile pour les peintres, parce que les peintres, c'est un temps qui est très long. On avait quand même une artiste, José Pitlou, qui mettait plusieurs années à créer une peinture. Donc forcément, le travail in situ, il va être différent. Elle va choisir des peintures, elle va peut-être pouvoir en créer en réfléchissant à la chapelle. Mais pour les peintres, voilà, souvent les peintures vont être réfléchies. Il va y avoir des peintures donc, qui ont été faites ou des pièces qui ont été créées peut-être avant la visite de la chapelle et certaines pièces qui sont faites pour les chapelles. Donc ça dépend. Mais c'est vrai que les médiums peuvent contraindre aussi. Mais dans la globalité, les artistes réfléchissent à l'œuvre en dialogue avec l'architecture, avec la chapelle.
1: Alors, l'Art dans les chapelles, édition 2026, ce sont 11 artistes contemporains, 13 sites patrimoniaux, 3 circuits. Ça se passe du 3 juillet jusqu'au 31 août 2026. Alors, Madeleine, on va aussi donner tout à l'heure d'autres rendez-vous, mais tout de suite, on va entendre justement quelques témoignages d'artistes. Alors, on va commencer par un petit extrait des témoignages que vous avez enregistrés, que vous avez préparés. Alors, justement, je pense pendant les installations des œuvres, c'est ça?
2: Oui, c'est ça. Alors, j'aimerais juste préciser quelque chose. C'est sur ces podcasts, hein, donc ces entretiens, ces paroles d'artistes, souvent on enregistre dans l'environnement de la chapelle. Et donc, la chapelle est vie. Donc, vous allez peut-être entendre des bruits, des oiseaux, de la réverbération de l'espace, ou parfois, des jardiniers qui viennent, parce qu'on est dans la préparation de la saison, tondre, ou en tous les cas, par exemple, au château, avec l'artiste Nathalie Junot-Ponsard. On est
1: des petits bip-bip.
2: Oui, des petits bip-bip de camions. Mais dans l'ensemble, ça fait partie aussi de la vie des chapelles. On n'est pas tout seul. C'est toute une vie, une société qui s'organise. Et c'est ça qui est charmant aussi.
1: Alors, on va commencer avec un premier extrait. L'artiste qui a donc installé son œuvre à la chapelle Notre-Dame de Joie à Saint-Uriau.
2: Oui, tout à fait, c'est Clémence Mauger. Alors, c'est notre plus jeune artiste qui est née en 91, c'est une peintre, mais qui propose une murale, donc un travail directement sur les murs de la chapelle. C'est une chapelle où on peut se permettre de travailler sur la chaux Et on a eu par le passé d'autres artistes qui ont travaillé avec des créés de show, justement, que notre régisseur, ça il faudra en parler, Guillaume Le Borgne, qui s'évertue en tous les cas à fabriquer avec, justement, en partenariat avec les artistes. Donc il faut trouver des systèmes. Et donc Clémence Mauger, elle travaille sur des rapports d'échelle, sur le macro et le tout petit et l'immensité de l'espace. Elle joue sur ces formes-là. Et donc Clémence Mauger aussi, elle travaille aussi sur des formes floues, sur la lumière, et donc ce mur de chaux tout blanc, elle vient travailler avec ce support. On va pouvoir écouter en tous les cas la présentation du travail et de comment Clémence a pu penser, réfléchir au lieu avec son médium qui est la peinture, mais encore, pas tout à fait la peinture. On verra.
3: C'est vrai qu'en ce moment, mon travail va vraiment dans une direction de jeu d'échelle des motifs que j'utilise comme source d'inspiration. C'est-à-dire qu'on peut avoir des éléments qui peuvent s'apparenter à de l'image microscopique, mais qu'on pourrait aussi potentiellement assimiler à des images astrales, donc des objets macroscopiques. Et j'aime vraiment jouer avec ça, j'aime l'idée de pouvoir se perdre dans un motif. Pour moi, l'intérêt de la peinture, c'est aussi toute son amplitude d'interprétation et la densité de la matière dans la peinture. C'est grâce à ça qu'on est emmené ailleurs. Donc il y a cet aspect-là. Et donc pour ce projet ici, j'ai réfléchi au fait que cette chapelle était très imprégné d'un environnement. C'est vrai que c'est très humide. C'est aussi vivant par là. Il y a des mousses, il y a de l'humidité qui s'imprègne, il y a une sorte de migration de l'eau dans la pierre, les murs. Il y a ces murs apprêtés à la chaux aussi. Et donc moi, il y a un gros travail de l'eau. Aussi dans ma pratique de la peinture, elle est très présente à la fois dans les motifs mais aussi dans la manière dont j'utilise la peinture, parce que je fais beaucoup d'aquarelles et donc c'est beaucoup d'eau pour très peu de pigments. Et là, alors bizarrement, je suis pas partie sur de la peinture, je suis partie sur de la craie à la chaux. Donc c'est aussi le panel des techniques qui m'ont été proposées par le régisseur Guillaume. Et en fait, je pense que ça m'a intéressée parce que ça contrebalance toute cette humidité. Je reviens pas avec plus d'humidité, on part sur une matière sèche. Mais aussi, c'est quelque chose de très familier pour moi parce que je commence souvent à travailler pour tous mes dessins préparatoires au pastel sec. En fait, le pastel sec, c'est une craie qui est très dense en pigments. Donc ça, c'est la première chose. Et pour ce qui est des motifs qui m'ont inspirée, j'ai finalement commencé à regarder ce qui pouvait entrer en jeu dans cet espace. Et j'ai pensé au pain et au vin. Et donc, en fait, j'ai commencé à faire des recherches sur les bactéries de la fermentation. Et en fait, il y a une souche qui est la même pour la fermentation. C'est le Saccharomyces cerevisiae. Ça, j'ai commencé à rechercher des images. C'est des images que j'ai pu trouver sur Internet qui sont aussi à différentes échelles. Maintenant, on peut voir quelque chose qui serait vu à la lunette d'un microscope sous la lentille, mais aussi sur un microscope à ondes électriques pour dans une image beaucoup plus détaillée, mais aussi qui n'est pas de la même nature parce que c'est pas une photo à proprement parler, c'est une image reconstruite. Ça, c'est des notions qui m'intéressent beaucoup actuellement.
1: C'était Clémence Mauger, dont l'œuvre est à découvrir cet été dans le cadre de l'Art dans les Chapelles à Saint-Uriau. Il y avait une une sorte de lien entre art et science dans son travail. Et ça va être le cas également du prochain artiste que l'on va entendre. Et il s'agit de Thomas Paquet.
2: Tout à fait, Thomas Paquet, qui travaille, lui, avec des phénomènes lumineux. Et qui est photographe, mais il s'intéresse en fait aux photographes primitifs. Alors qu'est-ce qu'est un photographe primitif ? C'est-à-dire que la photographie, c'est d'abord une technique qui s'est développée et qui tendait, en tous les cas, à capturer une image réelle. Et donc à partir de cela, on a développé différentes techniques, que ce soit le cyanotype, technique, donc on travaille avec des solutions ferriques et où le soleil vient faire bronzer justement eh bien la feuille ou le support sur lequel on a mis une solution de fer de potassium qui se mélange et donc qui vient bronzer, devenir bleu. Ça, c'est le cyanotype qui existe depuis milieu 19e siècle. On a aussi techniques donc qu'on connaissait très bien, c'était la chambre noire, ce qu'on appelle la caméra obscura, c'est-à-dire qu'on savait en tous les cas, réfléchir une image, c'est-à-dire si vous faites chez vous cet essai, vous vous enfermez dans une pièce toute noire, vous ouvrez les volets, vous laissez juste un petit point lumineux, et en fait l'image de l'extérieur va venir se refléter sur votre mur à l'envers. Ça, c'est la caméra obscura, c'est une petite boîte. Donc on savait capturer cette image, mais on ne savait pas en fait la garder, la sauvegarder, l'imprimer. Et c'est que plus tard, où on a donc développé, maintenant ce qu'on connaît sous le papier photo. Et donc, ce que fait Thomas Paquet, c'est qu'il va revenir justement à ses premières expérimentations, à ses premières techniques qui vont rejoindre la matière, où on peut toucher, où on peut aussi avoir, en tous les cas, une sorte de lien qui est plus proche avec la matière. Donc ce qu'il a fait, c'est qu'il a développé toute une série, 8 grandes feuilles de papier photographique où nous avons des sténopées. Alors le sténopée, c'est cette même technique de la caméra obscura, de cette petite boîte où on vient faire un petit trou et l'image vient se refléter sur le fond de la petite boîte, avec bien sûr, il faut quand même un peu de soleil. Et on met du papier photo en fait au fond de la boîte qui va venir capturer l'image. Et donc, lui, il a fait des sténopées à très grande échelle, où il a pris la même boîte avec, on a 9 petits trous. Et donc, il les laisse toute la journée, sur un jour ensoleillé, avec le soleil qui vient, commencer le matin sa courte à l'est et se coucher à l'ouest. Et donc, qu'est-ce qui se passe? Ces petits points vont venir laisser la lumière entrer, et garder la trace, le papier photographique va garder la trace donc du chemin du soleil. Et ça va faire un trait. Et ce trait, à votre avis, est-ce qu'il va être droit? Eh ben non, il n'est pas droit. Pour certains, en tous les cas, il se courbe un peu. Ce qui montre que la Terre tourne aussi. Donc on a plein par cette petite action. Et on arrive à prouver, à avoir une marque, à avoir justement ces preuves tangibles du fonctionnement du soleil, de notre astre. Qui vient un peu, qui c'est assez vertigineux aussi, on se sent tout petit avec tous ces phénomènes. Et donc ces traces aussi peuvent être très belles, elles peuvent être aussi graphiques. Et donc Thomas Paquet va s'en servir pour créer justement des œuvres graphiques, des œuvres à voir, qui peuvent devenir un peu abstraites comme ça, mais qui viennent témoigner d'intangible. Et donc face à ces 8 papiers photos, ces 8 sténopées, on a une grande vitre, un vitrail on pourrait dire, où là il fait une autre image, il va créer une autre image mais qui elle est un peu fausse. C'est-à-dire qu'il l'a créée de toutes pièces, parce que la photo aussi on a pu développer, jouer, mentir, faire justement des trucages avec la photographie. Et là donc il va présenter donc un vitrail sur lequel il a apposé donc en tous les cas une solution qui réagit au soleil, mais où il a dessiné lui-même justement un astre, une forme de cercle, et qu'on pourrait croire être une photo de lune, mais en fait il l'a créé de toutes pièces avec des techniques photographiques. Donc il vient mettre justement, alors non pas en opposition mais mettre en dialogue ces deux façons de photographier, une image créée de toutes pièces et une image qui elle vient capturer la réalité. Donc c'est on est vraiment dans les questionnements aussi de la fabrication de l'image.
1: Et donc on écoute Thomas Paquet, dont l'œuvre est installée en la chapelle de la Trinité, en Plumelio Biosi.
4: C'est quelque chose que j'utilise absolument pas dans mon travail, mais auquel j'ai réfléchi. C'est un outil qu'il faut maîtriser, j'imagine. C'est un outil aujourd'hui, effectivement. C'est peut-être un outil aujourd'hui qui laisse la place justement à des pratiques comme la mienne, comme d'autres qui sont plus tournées vers la matière et qui permettent peut-être justement un retour vers les fondements de la photographie. Bon, je m'explique, c'est-à-dire qu'aujourd'hui, avec l'intelligence artificielle, on peut fabriquer des images avec du texte, dans une projection intellectuelle de visuelle, une forme de description figurative de l'espace, d'un événement, d'un lieu, d'une personne. Et donc on délègue l'iconographie à la machine peut-être, et à mon sens ça laisse de la place justement à cette photographie qui tend vers une forme d'abstraction, et qui est aussi, à mon sens, un retour au fondement de ce médium qui a pris plusieurs voies dans son histoire, mais on a surtout retenu en tout cas, l'histoire s'est plutôt attachée et l'industrie a développé des outils qui permettaient de figurer le réel, mais certains primitifs utilisaient aussi la photographie dans des démarches plus picturales. Et voilà, moi je m'inscris plutôt dans ce circuit actuellement, et c'est vrai que dans mon parcours, en fait, dans ma vie, où j'ai été sensibilisé à un moment ou à un autre, où il y a des grandes expos qui m'ont marqué comme ça, qu'on façonné un peu mon imaginaire, et j'avais peut-être plutôt envie de m'inscrire dans cette filiation. Par exemple, enfin, pour revenir à mon histoire personnelle, très jeune, mon papa avait un laboratoire photographique noir et blanc, j'ai découvert la chambre noire comme ça, et puis mon grand-père pratiquait la peinture, et il s'inscrivait lui dans un mouvement plutôt de peinture abstraite, la seconde école de Paris. Les bouquins de peinture qui traînaient à la maison, c'était Rothko, Nicolas de Staël, c'était puis après moi j'ai découvert le travail de James Turrell, j'ai découvert le travail de Olafur Eliasson, j'ai eu la chance de voir une très très jolie expo à Londres qui s'appelait Shadow Catchers, où c'était la photographie sans appareil photo, cameraless photographie. Et je pense que c'est aussi ça qui a façonné mon imaginaire, et je me suis dit c'est peut-être là que moi j'ai envie, c'est peut-être à cet endroit-là que j'ai envie d'être et de travailler pour développer mon imaginaire.
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1: Et on va entendre un dernier témoignage d'artiste de l'Art dans les Chapelles, édition 2026. Alors Madeleine, là on vient d'entendre Thomas Paquet, et là on va entendre Julie Krakowski, dont l'œuvre est installée à Kistinik. Mais puisqu'on parle de Julie Krakowski, on va aussi parler gastronomie, on va parler dessert.
2: Et oui, tout est lié. oui, en effet, nous avons un partenariat avec L'Aiglon, où donc le chef pâtissier s'inspire tous les ans, tous les étés, du travail d'un ou une artiste. Et cette année, c'est Julie Krakowski qui fait un travail de volume qui vient transformer l'espace par des mobiles, des volumes avec différentes matières, qu'elles peuvent être en verre, ça peut être aussi des objets récupérés, galvanisés, c'est-à-dire entourés d'une matière, avec différentes familles, le végétal, des objets aussi qui traient à l'humain, qui sont fabriqués, et des objets qui traient aussi à l'animal. Et donc Julie Krakowski a pu inspirer donc le chef pâtissier de L'Aiglon, qui tous les étés réfléchit, travaille donc avec la matière aussi forcément, et qui va proposer donc au menu du restaurant, et chaque achat de ce dessert permet un reversement à l'association d'1 euro. Donc c'est un acte aussi solidaire. Et donc, ce dessert, alors, nous, on ne l'a pas vu encore, on ne l'a pas goûté. Moi, je vous invite à aller le goûter lors de cet été. Pourquoi Julie Krakowski a pu, en tous les cas, le séduire? Parce que Julie Krakowski, comme je vous disais, il y a toute une pluralité de matières, et notamment le vert. Alors, nous, on imagine peut-être du sucre soufflé ou du sucre tiré, ou peut-être, hein, je ne sais pas. Et elle travaille aussi toute une gamme chromatique, puisque elle travaille avec des couleurs cuivrées, pourpres, et la réflexion du vert sur la, en tous les cas, avec la lumière. Donc, ça a pu aussi inspiré notre chef pâtissier, enfin le chef pâtissier, Fabien. Donc là, moi aussi, je reste dans l'expectative, mais je sais qu'avec l'équipe, nous allons savourer, comme chaque été, ensemble, le dessert. C'est pour plus tard.
1: Donc voilà, vous pouvez retrouver le dessert cet été au restaurant L'Aiglon à Pontivy et l'œuvre de Julie Krakowski à la chapelle du cloître à Kistinic. Et on écoute tout de suite un extrait de l'entretien avec Julie Krakowski.
5: En fait, il y a plusieurs éléments qui ont attiré mon attention. Lors de la première visite, effectivement, il y avait la petite statue de Sainte Marguerite et du dragon. Donc, Sainte Marguerite qui évoque la délivrance des femmes enceintes. Et donc, la légende raconte qu'elle est sortie vivante du dragon qui l'avait engloutie. Et donc, en fait, moi, cette histoire de dragon m'a fait mettre en place toute une colonne en verre filé qui est constituée de à peu près 650 modules en verre filé, donc là en suspension. Donc ça, c'était un premier élément. Donc ça, c'est quelque chose qui vient donner la dynamique spatiale dans l'espace. Ensuite, il y a effectivement le rapport à la lumière et au jeu de lumière, parce qu'on est vraiment avec la lumière naturelle de la chapelle, avec ses quatre points d'entrée, donc les deux portes et les deux fenêtres. C'est vraiment une évolution tout au long de la journée, une transformation mais perpétuelle en fonction du temps et en fonction de l'heure. Donc il a fallu aussi jouer avec ça. Donc c'est vraiment un travail sur mesure par rapport à cet espace. Et aussi, le dernier point, il y avait aussi une inspiration par rapport à la notion d'ex voto, hein, donc des objets qui sont disposés dans des lieux sacrés pour demander une grâce ou une protection. Donc, ou faire un vœu.
1: On est toujours avec Madeleine Pérez, chargée des publics pour l'art dans les chapelles. Alors, on vient d'entendre trois extraits de trois artistes dont les œuvres sont présentes sur le territoire cet été pour l'art dans les chapelles, 35e édition. En tout, ce sont 11 artistes pour 13 sites patrimoniaux. Alors, souvent, on le disait, c'est plutôt organisé en circuit. On rappelle aussi que c'est gratuit de découvrir ces œuvres et ces sites. Peut-être qu'on peut donner déjà le nom peut-être d'un site internet, ou donner les lieux pour récupérer la carte, toutes les infos.
2: Je vous invite à venir nous voir au point accueil tout l'été au Bain Douche, qui sont 11 quai Presbourg à Pontivy. Vous avez aussi une galerie avec une exposition collective qui peut vous donner une idée, ou en tous les cas un avant-goût de tout ce qui va se passer dans les chapelles. Donc ça, c'est intéressant aussi. Ça permet de faire un parallèle aussi avec chaque travaux, chaque œuvre. C'est là aussi où vous pouvez avoir le départ des circuits. Nous serons ouverts, donc les bains-douches seront ouverts de 10h30 à midi, de 13h30 à 17h, tous les jours, sauf le mardi. Alors le mardi, attention, c'est le jour où les musées ferment, donc attention au mardi. Moi, ça m'est déjà arrivé de nombreuses fois, donc ne culpabilisez pas. Tous les jours, sauf le mardi. Pour les chapelles, donc ils sont ouverts de 14h à 19h, tous les jours, sauf le mardi, bien entendu. Vous avez aussi, bien sûr, les offices du tourisme. Vous pouvez, si jamais nous sommes fermés, venir vous renseigner. Vous avez la vallée du Blavet, donc Tourisme Saint-Nicolas-des-Eaux, mais vous avez aussi la péniche à Pontivy. Voilà.
1: Et puis, il nous reste juste un tout petit peu de temps pour donner les autres rendez-vous.
2: Tout à fait. Alors moi, en médiation, il y a des rendez-vous, bien sûr, tous les jeudis. Les visites commentées, vous pouvez vous inscrire. Le départ se fait au bain-douche à partir de 14h. Donc il faut bien s'inscrire, il faut nous écrire sur notre site. contact ou nous appeler. Alors vous avez bien sûr le site archapelle.com et vous avez un numéro de téléphone qui est le 02 97 27 97 31 et on vous donnera les indications. Vous pouvez nous appeler directement, il n'y a pas de souci, nous nous sommes présentes tout l'été. Donc il y a les visites commentées, les échappées du jeudi, mais vous avez aussi des journées. On nous a souvent dit « Ah, mais avant les chapelles étaient ouvertes le matin ». Donc nous avons deux journées de visite, les mercredis 15 juillet et le mercredi 12 août. Là aussi, s'inscrire en avance, anticiper. Alors je rappelle que ces visites à la journée sont gratuites pour les moins de 12 ans. Et le tarif plein est à 12 €, sinon vous pouvez bénéficier d'un tarif réduit à 6 €. Pour les échappées du jeudi, nous avons un tarif plein à 6 € et un tarif réduit à 3 €. Donc j'accompagne bien sûr dans des visites et des présentations des chapelles, les chapelles, donc le côté patrimonial, mais aussi bien entendu les clés du travail des artistes de cette nouvelle édition. Je rappelle aussi que pour les familles, nous avons un circuit des enfants, les collectionneurs, qui est un circuit libre que vous pouvez faire en famille. Vous avez en fait des petites énigmes dans plusieurs chapelles. Donc la chapelle du château de Pontivy, la chapelle de Laousset qui est patrimoniale, la chapelle du Sourne, la chapelle de Castenec et la chapelle du Goazé. Vous aurez donc des petites énigmes que nous préparons avec Arthur.
5: Oui.
2: voilà, nous potassons, nous essayons de faire voilà des plus beaux objets pour pouvoir en tous les cas discuter, découvrir les œuvres d'une autre façon. Et à la fin donc de la résolution de ces énigmes, vous pouvez venir au bain douche et il y a une petite surprise voilà pour démarrer la collection de ces collectionneuses et ces collectionneurs. Nous avons aussi les 35 ans, ça fait beaucoup de rendez-vous. Donc nous avons une braderie qui sera organisée le jeudi 23 juillet. N'hésitez pas puisque là nous avons des éditions d'art que nous avons collectées depuis plusieurs années qui seront disponibles à moitié prix. Donc là aussi s'il y a des collectionneuses et des collectionneurs, c'est le moment. Donc il n'y aura pas que les éditions d'art, il y aura cartes postales, il y aura voilà des affiches. Donc des objets collector hein, depuis plus de 30 ans. Et bien sûr, il y aura un concert de clôture qui sera, en tous les cas, pas un concert, mais il y aura un événement lors de la clôture à la chapelle Notre-Dame-des-Fleurs à Évlisse pour le 31 août. Donc, plein de rendez-vous qui vous permettent, si vous n'êtes pas là, de choisir et d'être présent. Sinon, les chapelles seront ouvertes, donc n'hésitez pas, ce sera avec grand plaisir.
1: Madeleine, Arthur, on vous souhaite bon courage pour ces derniers jours de préparation avant le lancement de la saison de la 35e édition de l'Art dans les Chapelles, édition 2026. Ça se passe dans le pays de Pontivy, vallée du Blavet, 11 artistes contemporains sur les différentes chapelles du territoire. Évidemment, vous pouvez retrouver toutes ces informations sur Art Chapelle, avec un S à chapelle, archapelle.com. Merci beaucoup.
2: Merci.
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